0: le rythme de notre évolution,
1: le rythme de notre évolution.
0: À travers les espaces intérieurs et
1: extérieurs. We are being increasingly conditioned.
0: Nous nous conditionnons sans cesse.
2: Wir begegnen ohne Unterbruch
0: Epanouissement, Eindruck, Erfahrung,
1: multiple
0: dimensions,
1: and perceived
0: dimensions
1: between the just and unjust.
0: Il faut les sentir.
1: Multitude of new dimensions.
0: L'espace représente une chambre.
1: The space represents a room.
0: La campagne.
1: A country.
0: La musique.
1: Music.
0: Spirit,
1: the
0: guy,
1: life,
0: the sleep, the
1: mort, death,
0: the tour,
1: the
0: planet.